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1: Sur votre plateau télé ce soir, direction l'autre bout de la planète, des aventuriers et puis un voyage dans le temps. C'est une émission devenue culte. France 2 propose ce soir un nouveau numéro de Rendez-vous en terre inconnue, désormais présenté par Laurie Tillman. Elle emmène cette fois le comédien belge Stéphane De Groot au Brésil, dans le sud de l'Amazonie. Une rencontre avec le peuple Wodja.
2: Moi, je pense que tu es quelqu'un d'important. Tu es peut-être pilote d'avion ou alors tu es parachutiste. Et c'est pour ça que tu as les cheveux ébouriffés. C'est le vent avec le parachute.
1: On va voyager également sur TF1, mais le programme sera totalement différent. Nouvel épisode ce soir de Koh-Lanta, les reliques du destin, présenté par Denis Brognard. L'aventure continue pour les candidats aux Philippines, une saison avec des paysages magnifiques, comme bien souvent, mais également des surprises. Et puis Rideau de fer, l'occupation soviétique, série documentaire à découvrir sur Arte. Au lendemain de la Seconde Guerre mondiale, l'URSS a imposé son modèle en Europe centrale et orientale. L'occasion de revenir sur cette période de l'histoire.
3: Quand en février 2022, le président Poutine envahit l'Ukraine, j'ai l'étrange impression que l'histoire se répète. Cherchait-il à imiter Staline, qui après la Seconde Guerre mondiale a transformé les pays d'Europe centrale en alliés dociles de la Russie ?
1: Rendez-vous en terre inconnue sur France 2, Koh-Lanta sur TF1 et Rideau de fer, l'occupation soviétique sur Arte. Très bonne soirée télé.

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2: Et nous sommes le 26 mai aujourd'hui, nous fêtons les Bérangers et Bérangères. Et en ce 26 mai, je pourrais vous parler du musicien Miles Davis, né en 1926, ou de l'acteur emblématique du western américain John Wayne, né en 1907. J'aurais aussi pu vous parler de Michel Vaujour, qui s'évade de la prison de la santé à bord d'un hélicoptère piloté par son épouse Nadine en 1986. Mais le 26 mai 1993, l'Olympique de Marseille remporte la finale de la Ligue des Champions. L'OM est le premier club français à avoir remporté la compétition. Le grand stade de Reims fera bien deux finales en 56 et 59, Saint-Etienne la sienne en 76 et plus récemment Monaco en 2004 ou encore le PSG en 2020. Mais l'Olympique de Marseille reste encore le seul club tricolore à pouvoir arborer l'étoile de vainqueur sur son maillot. En cette soirée bavaroise dans le stade de Munich, Marseille affronte le Grand Milan de Rijkaard, Van Basten, Maldini, Baresi et Papin, dirigé par Fabio Capello. Dans un match cadenassé, la 44e minute décisive, Abedi Pelé frappe un corner, Basile Boli, le puissant défenseur marseillais, surgit au premier poteau, domine Rijkaard et trompe le gardien Rossi. Le retour à Marseille est indescriptible. Tout le monde se souvient de la danse endiablée de Basile Boli, trophée en main sur la pelouse du Vélodrome, devant un public en transe qui chantait et qui chante encore à jamais les premiers. La citation du jour est signée du Marseillais le plus célèbre au monde, Zinedine Zidane. La vie est pleine de regrets, mais ça ne paie pas de regarder en arrière.

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2: Bonjour à tous, les béliers, vous pourriez changer d'avis plusieurs fois dans la journée, ce qui agacera autant votre entourage que vous-même. Les taureaux, un détail matériel ou pratique pourrait prendre une importance inattendue aujourd'hui. Quant à vous, les gémeaux, une personne que vous pensiez bien connaître pourrait vous surprendre par une réaction totalement inattendue. Quant à vous, les cancers, mettre votre téléphone de côté ou vous isoler un moment pourrait vous faire un bien immense. Les lions, quelqu'un pourrait chercher à tester vos limites ou votre patience au lieu de répondre frontalement. Votre meilleur atout sera aujourd'hui l'élégance. Les vierges, accepter une part d'imprévu pourrait vous éviter bien du stress inutile. Les balances, cette journée vous rappellera que les apparences sont parfois très trompeuses. Les scorpions, votre regard sur une situation pourrait changer brusquement après une simple phrase entendue au bon moment. Quant à vous, les sagittaires, vous aurez du mal à rester en place. Même mentalement, vous aurez besoin de nouveautés, de mouvements ou d'inspiration extérieure. Les capricornes, vous pourriez décider de ne plus porter seul une responsabilité qui vous fatigue depuis un moment. Les verseaux, une coïncidence étrange ou une rencontre improbable pourrait vous donner l'impression que quelque chose se met doucement en place. Et puis enfin, cher poisson, un endroit, une odeur ou une musique pourrait réveiller en vous une émotion très ancienne. Je vous souhaite à tous une très très belle journée.

0: Très bon réveil, il est 6h. Merci d'être avec nous pour ce début de journée. Radio 8 vous accompagne avec dans quelques instants Ray O'Sonuli avec Where is my husband. Il y aura également Vita avec Ça fait mal. C'est une semaine courte qui commence et on est très heureux de vous retrouver. Voici 2 minutes info dès maintenant, il est 6h.
1: Bonjour à tous. La France n'a jamais connu un mois de mai aussi chaud. Un épisode de chaleur exceptionnel frappe le pays depuis plusieurs jours. 8 départements de l'ouest de la France sont ce matin en vigilance orange canicule. Déjà hier, de nouveaux records de température ont été battus avec près de 35 degrés à Bergerac, 33 degrés à Brest ou encore 34 degrés à Angers. Et aujourd'hui, le thermomètre devrait encore grimper. Dans ce contexte, le Premier ministre Sébastien Lecornu présidera jeudi une réunion interministérielle sur la canicule pour faire le point sur la préparation des services de l'État. Dans le reste de l'actualité, un possible accord et des frappes. L'armée américaine a annoncé avoir visé des sites de lancement de missiles en Iran. Des navires qui tentaient de placer des mines ont également été bombardés. Le commandement américain pour le Moyen-Orient a précisé faire preuve de retenue durant le cessez-le-feu en cours. Dans le même temps, Marco Rubio lui assure qu'un accord avec Téhéran est toujours possible. Le secrétaire d'État américain a notamment affirmé que des discussions avaient eu lieu au Qatar ce lundi. En France, l'enquête avance après la découverte du corps de cet enfant de 11 ans à Rennes. Deux adolescents, un garçon de 16 ans et une fille de 15 ans, ont été placés en garde à vue hier. Ils sont soupçonnés d'être liés à la mort de ce garçon qui a été retrouvé avec une serviette humide autour du cou. Le jeune homme a été interpellé ce lundi matin à son domicile, tandis que l'adolescente s'est présentée spontanément au commissariat de Rennes. La galère hier pour les passagers de deux TGV à Lyon. Les trains ont été bloqués pendant plusieurs heures. En cause, la rupture d'une caténaire qui a coupé l'alimentation électrique d'une voie. Le premier train est arrivé hier soir avec un retard de plus de 6 heures. À noter que face aux fortes chaleurs, les passagers ont été évacués des rames le temps de la panne. Et puis on termine avec un mot de sport, du tennis. C'est Gaël Monfils a dit définitivement adieu à Roland-Garros. Le Français a en effet perdu au premier tour hier. C'était contre son compatriote Hugo Gaston, une défaite en 5-7. On rappelle que Gaël Monfils a annoncé qu'il prendrait sa retraite après cette saison. Excellent début de journée à tous.
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0: On vous souhaite un excellent réveil partout dans les Ardennes. Radio 8, c'était Ray avec Where is my husband. Bonjour tout le monde.
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0: Et c'est parti pour une nouvelle semaine ensemble. On est très heureux de vous retrouver comme tous les matins. On vous accueille à bras ouverts ici même. Radio 8 partout dans les Ardennes. On vous souhaite courage en tout cas pour ce mardi. On va s'intéresser à cette journée dans un instant. Aujourd'hui nous sommes le 26 mai. Restez avec nous. On en parlera. Vos anniversaires comme tous les matins. L'info en plus. La question du jour. L'horoscope de Camille. Le 2 minutes info ce matin. Et puis toujours plus de 8. Tiens, on repart dès maintenant avec Jérémy Frérot avec Frérot. Juste après Clara Luciani avec tout le monde, sauf toi dans les classiques sur Radio 8.
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0: Comment ça va pour ce début de journée? On est très heureux d'être avec vous, Clara Luciani, avec tout le monde sauf toi.
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0: Et aujourd'hui nous sommes mardi. Et aujourd'hui nous sommes donc le 26 mai, le 146e jour de l'année. Aujourd'hui c'est immeuble en fête, hein, c'est la fête des voisins. Vous allez peut-être en profiter, prendre l'apéro peut-être avec vos voisins aujourd'hui. En attendant, eh bien aujourd'hui nous gagnons 2 minutes d'ensoleillement. Le proverbe nous dit chaque vin a sa lie. Et le dicton, tant que mai n'est pas au 28, l'hiver n'est pas tout à fait cuit. Et aujourd'hui, eh bien, les bérangères et les bérangers sont également à l'honneur. Aujourd'hui, on va vous souhaiter un très bon anniversaire. Aujourd'hui, c'est l'anniversaire de Angel Martins de Viremolin. C'est également l'anniversaire de Amélie Allais de Arcy, Josiane Brinson de Pourrus-Saint-Rémy, Aurélie Leroy de Sedan. Et bon anniversaire également à Anne-Marie Collat de Carignan, ainsi qu'à Sergine Fontaine de Sedan. Prochain rendez-vous avec vos anniversaires tout à l'heure. Ce sera entre 7h et 8h. Et puis, voilà, restez avec nous. Toujours plus de 8 dans un instant. C'est avec Bruno Mars.

0: à 6h30, le 2 minutes info reste avec nous et ce sera avec René sur Radio 8.
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1: Pour vous accompagner au réveil, merci d'être avec nous, Radio 8. On est là en ce mardi. Bonjour tout le monde et bienvenue. Il est déjà 6h30. Semaine spéciale Fête des Mères pour les cadeaux, on en parlera dans un instant. Premier coup d'œil sur la météo. Avant cela, Tame Impala et Jenny avec Dracula. Et le 2 minutes info retrouvé dès maintenant, c'est avec René. Bonjour René.
2: Bonjour, bonjour à tous. Le rideau est tombé sur la 21e fête de la bière de Charleville-Mézières qui referme ses robinets sur un bilan exceptionnel. 4 jours, place du Cal, un soleil de plomb et une affluence record entre 75 000 et 80 000 visiteurs qui ont envahi la plus belle place de France ce week-end, pulvérisant l'ancien record de 73 000 établi il y a 3 ans. François Baer, président de l'association Bière en Fête, organisatrice de l'événement.
3: Bilan très positif grâce à la météo. Je pense que ce sera pour nous une année vraiment record. Depuis le vendredi, on a davantage de fréquentation que les années précédentes. Et avec l'évolution, on a vu que le public est vraiment présent. Non, on va battre nos records et certainement avoir entre 75 et 80 000 visiteurs.
2: 55 brasseurs, 160 bières à la pression, une météo radieuse qui n'a pas que du bon, car si le public était au rendez-vous, la chaleur a joué des tours au volume de consommation. Le beau temps allié aux terrasses a pesé sur les ventes sous chapiteau. Dans le reste de l'actualité, à Vrigne-aux-Bois, la voiture termine sur le toit. L'accident s'est produit dimanche soir sur la commune de Vrigne-aux-Bois. Un accident de la circulation d'un véhicule de tourisme seul à allure modérée et en finit sa course sur le toit. Le bilan fait état de 2 personnes impliquées, une indemne et une en urgence absolue qui a été transférée vers le CHU de Reims. Dans l'actualité ailleurs en France, près d'une dizaine de décès en France lors de ce week-end de la Pentecôte, des décès liés directement à la vague de chaleur. Ce lundi, un adolescent de 17 ans s'est noyé dans le fleuve La Marne en région parisienne. 2 jours après le décès par noyade également d'un garçon du même âge dans le même département de Seine-et-Marne. Ce dimanche est une femme qui est également décédée à la suite d'une hyperthermie. Elle participait à une compétition sportive à Lyon. C'est dans ce contexte que Sébastien Lecornu présidera jeudi après-midi une réunion interministérielle sur la canicule. Et pour cause, ce mardi, 8 départements de l'Ouest sont placés en vigilance orange canicule par Météo France. Une première pour un mois de mai. Et puis l'acteur français Pierre Denis est décédé à l'âge de 69 ans. Ce lundi, des suites de la maladie de Charcot, annonce sa famille. Il était le visage connu des séries télé françaises de Julie Lescaut à Demain nous appartient en passant par Camping Paradis. Voilà pour l'essentiel de l'actualité dans cette édition. Excellent début de matinée avec nous en ce mardi.

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1: Bonjour, la couleur du ciel de ce mardi, nous sommes le 26 mai, toujours des conditions dignes du plein été sous l'influence d'un anticyclone. Le soleil va briller toute la journée, la vague de chaleur précoce va se poursuivre avec plus de 30 degrés attendus cet après-midi, notamment à Lucky, Monthermé ou encore du côté de Saint-Aignan et Neuflize. Excellente matinée avec nous.
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0: Bon début de journée tout le monde. Radio 8 avec vous, c'était Joseph Kamel avec Crash.
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0: 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Allez, dans un instant, la question du jour et l'horoscope de Camille et toujours plus de 8 avec Vanessa Paradis. Et maintenant, voici les épines du cœur.

0: Bonne matinée, bon réveil avec nous, Radio 8, c'est Auréa avec la soirée mondaine.
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0: La question du jour, elle arrive dans un instant et on revient non pas sur la question d'hier parce que c'était férié, mais sur la question de vendredi. Je vous posais la question vendredi matin. Est-ce que vous aviez la main verte? Eh bien, en majorité, non, vous n'avez pas la main verte. C'était le cas notamment de Pamela qui nous dit dommage d'ailleurs, Jennifer qui nous dit bonjour, j'essaye mais non. On a également Marlène qui nous a dit ça peut aller avec certaines. On a également Catherine qui nous a dit oui, j'adore, j'arrive à faire revivre les plantes. Florence qui nous dit oh oui, j'ai un jardin légumes, fleurs et orchidées et mes amis me demandent des conseils. Et puis Pauline, on terminera avec celui-là qui m'a fait rire. Celui-là, c'est bonjour. Disons que les seules plantes que je ne fais pas mourir, eh bien, ce sont les mauvaises herbes. Et eh ben, si vous avez envie de continuer à répondre à cette question du jour, vous allez farfouiller sur la page Facebook Radio 8 Ardennes, évidemment. Allez, en ce mardi matin, la question du jour, je vous pose la question. Quel est votre rituel avant de dormir? Est-ce que vous avez un petit rituel particulier avant de vous coucher? Genre, préparer les affaires impérativement ou alors peut-être un rituel beauté ou autre? Vous répondez sur la page Facebook Radio 8 Ardennes et nous, on revient dans un instant avec Maëlle et Sablos. Avec Dream As One. 7h, le 2 minutes info, ce sera avec René. Et dès maintenant, c'est l'horoscope de Camille sur Radio 8.
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2: 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Bonjour à tous, les béliers, vous pourriez changer d'avis plusieurs fois dans la journée, ce qui agacera autant votre entourage que vous-même. Les taureaux, un détail matériel ou pratique pourrait prendre une importance inattendue aujourd'hui. Quant à vous, les gémeaux, une personne que vous pensiez bien connaître pourrait vous surprendre par une réaction totalement inattendue. Quant à vous, les cancers, mettre votre téléphone de côté ou vous isoler un moment pourrait vous faire un bien immense. Les lions, quelqu'un pourrait chercher à tester vos limites ou votre patience au lieu de répondre frontalement. Votre meilleur atout sera aujourd'hui l'élégance. Les vierges, accepter une part d'imprévu pourrait vous éviter bien du stress inutile. Les balances, cette journée vous rappellera que les apparences sont parfois très trompeuses. Les scorpions, votre regard sur une situation pourrait changer brusquement après une simple phrase entendue au bon moment. Quant à vous, les sagittaires, vous aurez du mal à rester en place. Même mentalement, vous aurez besoin de nouveautés, de mouvements ou d'inspiration extérieure. Les capricornes, vous pourriez décider de ne plus porter seul une responsabilité qui vous fatigue depuis un moment. Les verseaux, une coïncidence étrange ou une rencontre improbable pourrait vous donner l'impression que quelque chose se met doucement en place. Et puis enfin, cher poisson, un endroit, une odeur ou une musique pourrait réveiller en vous une émotion très ancienne. Je vous souhaite à tous une très très belle journée.
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0: On vous souhaite également un excellent réveil avec Radio 8. Les meilleurs souvenirs, il y aura dans un instant Les Innocents avec Color, Joe Kerry, Joe, version chanteur, pas l'acteur de Stranger Things. Ce sera End of Beginning. Avant cela, c'est le 2 minutes info et c'est avec René. Et le 2 minutes info, comme je le disais, c'est avec René dès maintenant. Bonjour René.
1: Bonjour, bonjour à tous. Dans les Ardennes, des traces importantes de PFAS, les polluants éternels, ont été retrouvées dans des produits agricoles. La préfecture annonce que 2 carcasses de bovins, du lait de vache et certains légumes dépassent les seuils recommandés. La viande analysée avait déjà été consommée avant les résultats des tests. 6 communes du département, pour rappel, des Ardennes sont toujours privées d'eau potable après la découverte de PFAS au printemps 2025. Les maires de ces communes qui ont d'ailleurs porté plainte contre X pour mise en danger de la vie d'autrui et pollution. La maire de Malandry, Annick Dufist, il y a un mois maintenant, avait rencontré avec plusieurs de ses collègues le ministre délégué de la transition écologique, Mathieu Lefèvre, à Paris, sans résultat. Écoutez Annick Dufist.
2: J'ai abordé la question sanitaire avec la chef de cabinet, en lui reprécisant qu'on a bien compris que nous, petite commune rurale, on ne bénéficiera pas d'un suivi épidémiologique. À la limite, est-ce qu'on pourrait avoir un suivi médical? Et surtout, est-ce que la sécurité sociale pourrait prendre en charge tout ce qui concerne, par exemple, les prises de sang que réclament tous les administrés dans nos communes? Donc, la chef de cabinet a pris note et je n'ai pas eu d'autres réponses. Pour tout ce qui est le volet sanitaire, la réponse a été ça regarde le ministère de la Santé.
1: Conséquence de cette pollution, un couple de maraîchers d'Achrocourt a dû cesser son activité. Les habitants, eux, doivent se contenter d'eau livrée et payée par leur municipalité à raison de 2 litres par personne et par jour. Ailleurs en France, l'enquête avance après la découverte du corps de cet enfant de 11 ans à Rennes. 2 adolescents, un garçon de 16 ans et une fille de 15 ans ont été placés en garde à vue hier. Ils sont soupçonnés d'être liés à la mort de ce garçon qui a été retrouvé avec une serviette humide autour du cou. La France, qui n'a jamais connu un mois de mai aussi chaud, un épisode de chaleur exceptionnelle frappe le pays depuis plusieurs jours maintenant. 8 départements de l'ouest de la France sont ce matin en vigilance orange canicule. Déjà hier, de nouveaux records de température ont été battus et aujourd'hui le thermomètre devrait encore grimper. Dans ce contexte, le Premier ministre Sébastien Lecornu présidera jeudi une réunion interministérielle sur la canicule pour faire le point sur la préparation des services de l'État. Les adieux du chouchou de Roland-Garros, Gaël Monfils, a fait ses adieux au public parisien dans un dernier match disputé en 5-7. À 39 ans, le Français s'est incliné au premier tour face à Hugo Gaston. 4 Français se sont qualifiés pour le second tour. Parmi les rendez-vous du jour, l'entrée en lice de la numéro 1 française, Loïse Boisson, mais aussi du numéro 1 mondial, Yannick Sinner. Voilà pour l'essentiel dans cette édition.
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0: Les innocents pour mettre un peu de couleur pour ce mardi matin sur Radio 8.
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0: Mais oui les amis, on est très heureux de vous retrouver évidemment pour ce mardi matin, même si c'est un mardi qui a l'air peut-être aujourd'hui d'un lundi. Bon, l'avantage c'est que la semaine va être courte et en même temps c'est la dernière semaine du mois de mai déjà, et en mai fais ce qu'il te plaît. Et puis le mois de juin arrive et là forcément l'été, les grandes vacances, tout ça, courage à vous, vous êtes avec nous, c'est Radio 8 qui vous accompagne avec dans un instant le rappel de l'éphéméride de cette journée. On parlera également de vos anniversaires, on vous souhaitera un bon anniversaire à vous les auditrices et les auditeurs de Radio 8. Et partout dans les Ardennes, on s'écoute ensemble Freya Sky sans plus attendre avec Silent Treatment.
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0: ce début de journée ensemble, Radio 8 à Melbent avec Jusque Boum.
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0: Et comme tous les matins, évidemment, les boulangers que l'on salue, nos amis agriculteurs dans le domaine hospitalier, nos amis routiers, force de l'ordre également, nos amis étudiants qui vont partir en cours. Aujourd'hui, nous sommes mardi, c'est le 26 mai, aujourd'hui nous sommes le 146e jour de l'année. Nous gagnons 2 minutes d'ensoleillement, les bérangères et les bérangers sont à l'honneur. Chaque vin a sa lit, ça c'est pour le proverbe, et le dicton nous dit, tant que mai n'est pas au 28, l'hiver n'est pas tout à fait cuit. Puis un bon anniversaire à vous, bien sûr, concerné ce matin, nos auditrices et nos auditeurs. C'est l'anniversaire de Alain Huet de Sedan, Liliane Pelletier de Rubécourt, Marie-Christine Couvin de Rethel, Romain Aubry de Sedan et puis Alexandre Fézeni de Sedan également pour terminer cette salve d'anniversaire dans 7 heures. On reviendra bien sûr sur vos anniversaires, ce sera tout à l'heure entre 8h et 9h. Le dernier Taylor Swift dans un instant avec Elizabeth Taylor. C'est juste avant 7h30 et à 7h30, le 2 minutes info, ce sera avec René sur Radio 8.
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0: Tout va bien dans les Ardennes, un bon mardi avec nous. Merci d'avoir choisi Radio 8. Il est déjà 7h30. Le rappel de la météo dans un instant et l'info en plus, dites donc, en l'entendant, eh ben David Guetta arrive. Toujours plus de 8 avec Samy Tonight, mais avant cela, c'est le 2 minutes info et c'est avec René. Bonjour René.
1: Bonjour, bonjour à tous. Le rideau est tombé sur la 21e fête de la bière de Charleville-Mézières qui referme ses robinets sur un bilan exceptionnel. 4 jours, place du Cal, un soleil de plomb et une affluence record entre 75 000 et 80 000 visiteurs qui ont envahi la plus belle place de France ce week-end, pulvérisant l'ancien record de 73 000 établi il y a 3 ans. François Baer, président de l'association Bière en Fête, organisatrice de l'événement.
2: Bilan très positif grâce à la météo. Je pense que ce sera pour nous une année vraiment record. Depuis le vendredi, on a davantage de fréquentation que les années précédentes et avec l'évolution, on a vu que le public est vraiment présent. Non, on va battre nos records et certainement avoir entre 75 et 80 000 visiteurs.
1: 55 brasseurs, 160 bières à la pression, une météo radieuse qui n'a pas que du bon, car si le public était au rendez-vous, la chaleur a joué des tours au volume de consommation. Le beau temps allié aux terrasses a pesé sur les ventes sous chapiteau. Dans le reste de l'actualité, à Vrigne-aux-Bois, la voiture termine sur le toit. L'accident s'est produit dimanche soir sur la commune de Vrigne-aux-Bois. Un accident de la circulation d'un véhicule de tourisme seul à allure modérée ayant fini sa course sur le toit. Le bilan fait état de 2 personnes impliquées, une indemne et une en urgence absolue qui a été transférée vers le CHU de Reims. Dans l'actualité hier en France, près d'une dizaine de décès en France lors de ce week-end de la Pentecôte. Des décès liés directement à la vague de chaleur. Ce lundi, un adolescent de 17 ans s'est noyé dans le fleuve La Marne en région parisienne. 2 jours après le décès par noyade également d'un garçon du même âge dans le même département de Seine-et-Marne. Ce dimanche est une femme qui est également décédée à la suite d'une hyperthermie. Elle participait à une compétition sportive à Lyon. C'est dans ce contexte que Sébastien Lecornu présidera jeudi après-midi une réunion interministériel sur la canicule. Et pour cause, ce mardi, 8 départements de l'Ouest sont placés en vigilance orange canicule par Météo France. Une première pour un mois de mai. On termine cette édition avec un mot de football. Le dernier billet pour la Ligue 1 ce soir. Barrage allé entre Saint-Etienne, 3e de Ligue 2 et Nice, 16e de Ligue 1. Coup d'envoi de la rencontre à 20h45. Voilà pour l'essentiel.
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1: Bonjour, la couleur du ciel de ce mardi 26 mai, toujours des conditions dignes du plein été. Sous l'influence d'un anticyclone, le soleil va briller toute la journée. La vague de chaleur précoce va se poursuivre avec plus de 30 degrés attendus cet après-midi, notamment à Senuc, à Saint-Aignan ou encore du côté de Remilly-les-Potées. Excellent début de matinée avec nous. On se retrouve tout à l'heure dès 8h pour l'info. Bon réveil.
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0: Journée, Robin Laney avec Love Minute sur Radio 8.
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0: L'info en plus, on vous a trouvé un job plutôt insolite. Alors c'est vrai qu'on vous a pas donné le sujet tout à l'heure, mais vous allez voir, c'est quand même assez rigolo. On vous a trouvé un job insolite puisque la compagnie British Airways propose un job des plus insolites en ce moment. Vous allez devenir pilote de ligne, mais écoutez bien, sans jamais quitter le sol. La mission, elle se déroule à l'aéroport d'O'Hare de Chicago où les avions de la compagnie atterrissent au terminal 5 mais ne décollent qu'au terminal 3. Résultat, il faut déplacer les avions d'un terminal à l'autre, un petit peu comme une voiture XXL, un peu comme si vous étiez convoyeur, avec toutes les procédures de sécurité du cockpit. Alors, pas de vol, pas de turbulence, pas de décalage horaire, uniquement du roulage au sol, des communications avec la tour et des manœuvres millimétrées, et un salaire quand même assez intéressant, entre 77 000 et 85 000 euros par an, un petit peu moins qu'un pilote classique, mais pour un poste sans décollage, l'offre a de quoi faire rêver quand même. Alors, derrière l'aspect insolite, c'est quand même un métier essentiel, puisqu'il faut optimiser la circulation des avions au sol, un enjeu assez crucial dans les grands aéroports, preuve qu'il existe quand même aujourd'hui dans l'aviation des métiers méconnus mais très bien payés. Si ça vous intéresse, si vous avez une petite formation, c'est la compagnie British Airways qui propose ce job. Voilà, maintenant vous savez. Allez, restez avec nous, toujours plus de hits dans les Ardennes. On continue ensemble cette matinée, c'est avec Marine avec Ma Faute, et puis dans un instant on retrouvera la question du jour sur Radio 8.
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0: Toujours plus de dans les Ardennes. Louane, à l'instant, c'était chien.
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0: La question du jour qui fait suite à une question que je vous avais posée il y a quelques jours. Je vous posais la question si vous dormiez correctement. Bah là, aujourd'hui, je m'intéresse un petit peu à votre rituel avant de dormir. Est-ce que vous en avez un? Alors, ça peut être par exemple, mais préparez vos affaires impérativement. Il faut préparer vos affaires avant de vous coucher. Peut-être la crème de nuit. Alors, ça va concerner un petit peu tout le monde. Donc, dites-nous un petit peu quel est votre rituel avant de dormir. Vous répondez comme tous les matins. C'est la question du jour qui vous attend sur la page Facebook Radio 8 Ardennes ou tous les matins. Et d'ailleurs, vous êtes de plus en plus nombreux à vous exprimer. Ça nous fait énormément plaisir. Bien sûr, dans quelques instants, ce sera 8h, ce sera le 2 minutes info que l'on retrouvera avec René. Et puis avant 8h, évidemment, toujours plus de hits dans les Ardennes, dans le 6-9, ce sera avec le dernier Charlotte Cardin. The Way We Touch. Et avant cela, c'est l'horoscope de Camille.
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3: Bonjour à tous, les béliers, vous pourriez changer d'avis plusieurs fois dans la journée, ce qui agacera autant votre entourage que vous-même. Les taureaux, un détail matériel ou pratique pourrait prendre une importance inattendue aujourd'hui. Quant à vous, les gémeaux, une personne que vous pensiez bien connaître pourrait vous surprendre par une réaction totalement inattendue. Quant à vous, les cancers, mettre votre téléphone de côté ou vous isoler un moment pourrait vous faire un bien immense. Les lions, quelqu'un pourrait chercher à tester vos limites ou votre patience au lieu de répondre frontalement. Votre meilleur atout sera aujourd'hui l'élégance. Les vierges, accepter une part d'imprévu pourrait vous éviter bien du stress inutile. Les balances, cette journée vous rappellera que les apparences sont parfois très trompeuses. Les scorpions, votre regard sur une situation pourrait changer brusquement après une simple phrase entendue au bon moment. Quant à vous, les sagittaires, vous aurez du mal à rester en place. Même mentalement, vous aurez besoin de nouveautés, de mouvements ou d'inspiration extérieure. Les capricornes, vous pourriez décider de ne plus porter seul une responsabilité qui vous fatigue depuis un moment. Les verseaux, une coïncidence étrange ou une rencontre improbable pourrait vous donner l'impression que quelque chose se met doucement en place. Et puis enfin, cher poisson, un endroit, une odeur ou une musique pourrait réveiller en vous une émotion très ancienne. Je vous souhaite à tous une très très belle journée.
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0: très bonne matinée, il est 8h. À cette heure-ci, vous êtes peut-être déjà sur les routes ardennaises et vous partez bosser ou alors vous allez partir. Prudence et vigilance sur les routes, bien sûr. Nos amis étudiants, bah là, ça y est, normalement, ils ont commencé. Vous êtes calés sur Radio 8 dans un instant. Toujours plus de hits avec Calogero ou encore Alex Warren. Et là, c'est le 2 minutes info. Et pour le 2 minutes info dès maintenant, on retrouve René. Bonjour René.
1: Bonjour, bonjour à tous. Le lycée Sévigné Charleville-Mézières, premier lycée de Champagne-Ardenne à arborer le titre de lycée ambassadeur du don d'organes et de tissus. À l'origine de cette initiative, trois étudiants en deuxième année de DTS-IMRT, diplôme de technicien supérieur en imagerie médicale et radiologie thérapeutique. On les écoute au micro de Radio 8 Ardennes.
2: On a été chargé aujourd'hui d'une mission, donc un peu faire la sensibilisation justement du don d'organes et des tissus. Donc autour de nous, dans la rue, personnellement, j'ai très peu été sensibilisé, mais c'est vrai que c'était très intéressant.
3: Et d'en parler à notre famille, etc., ça permet de sensibiliser les autres pour être donneur d'organes par la suite. Pour ma famille, c'est très ouvert, les sujets sur le don d'organes.
4: Du coup, on est devenu le lycée ambassadeur, donc c'est déjà un grand pas pour sensibiliser pour le don d'organes. Et notamment, ce matin, on a été aussi distribuer des petits flyers dans la rue pour sensibiliser un peu les gens. C'était important pour nous de leur expliquer et de savoir leur regard à eux. Et non, c'est pas parce qu'on est vieux qu'on ne donne plus d'organes.
1: Dans les Ardennes, toujours des traces importantes de PFAS. Les polluants éternels ont été retrouvés dans des produits agricoles. La préfecture annonce que deux carcasses de bovins, du lait de vache et certains légumes dépassent les seuils recommandés. La viande analysée avait déjà été consommée avant les résultats des tests. Six communes du département des Ardennes, je vous le rappelle, sont toujours privées d'eau potable. Après la découverte de PFAS au printemps 2025, les maires de ces communes ont porté plainte contre X pour mise en danger de la vie d'autrui et pollution. La France n'a jamais connu un mois de mai aussi chaud. Un épisode de chaleur exceptionnel frappe le pays depuis plusieurs jours. 8 départements de l'ouest de la France sont ce matin en vigilance orange canicule. Déjà hier, de nouveaux records de température ont été battus. Et aujourd'hui, le thermomètre devrait encore grimper. Dans ce contexte, le Premier ministre Sébastien Lecornu présidera jeudi une réunion interministérielle sur la canicule pour faire le point sur la préparation des services de l'État. Les adieux du chouchou de Roland-Garros, Gaël Monfils, a fait ses adieux au public parisien dans un dernier match disputé en 5-7 hier. À 39 ans, le Français s'est incliné au premier tour face à Hugo Gaston. 4 Français se sont qualifiés pour le second tour. Parmi les rendez-vous du jour, l'entrée en lice de la numéro 1 française, Loïs Boisson. Voilà pour l'essentiel de l'actualité dans cette édition.

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0: Bienvenue tout le monde dans cette dernière heure du 6-9 sur Radio 8. Alors je vous le rappelle, il y a quand même un très très beau cadeau pour ce mois de mai. On en reparlera avant 9h parce que c'est la dernière semaine du mois, on en a parlé. C'est surtout que ça va tomber. Ça va tomber en fin de semaine, oui. Et 1 200 € chez Big Mat du Pamat. Vrigno-Bois, je rentre dans le détail dans quelques instants. Des fois que vous seriez peut-être passé à côté de l'info. Ça sera dans quelques instants maintenant. Dernier coup d'œil sur l'éphémérie et vos anniversaires. Ça sera dans une poignée de minutes. Et puis pour toujours plus de 8 sur Radio 8, ça repart dès maintenant avec mon coup de cœur du moment. Ça, c'est le morceau que j'ai poncé à sa sortie. Vous le découvrez peut-être maintenant sur Radio 8. Voici Teddy Swims avec Mr. Know It All.

0: Elena, tout a changé, rien n'a changé sur Radio 8, vu d'homme.
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0: Et en même temps, on va pas changer un principe qui gagne avec évidemment toujours plus de hits et de bonne humeur pour vous accompagner au réveil sur Radio 8 ou peut-être sur les routes pour partir bosser. Aujourd'hui, nous sommes mardi. Nous sommes le 26 mai. C'est le 146e jour de l'année. J'en bafouille, dites donc. Aujourd'hui, c'est immeuble en fait. Hein, ils sont autour de vous à quelques centimètres de plâtre ou de béton. Vous les croisez dans le couloir, dans l'ascenseur, vous les croisez à côté de chez vous. Et ben, ce sont vos voisins. Vous allez peut-être en profiter, prendre un petit verre à l'apéritif ce soir, à consommer bien sûr avec modération. Aujourd'hui, nous célébrons immeuble en fête. Nous gagnons 2 minutes d'ensoleillement. Les bérangères et les bérangers sont à l'honneur. Chaque vin a sa lie, ça c'est pour le proverbe et le dicton de cette journée. Tant que mai n'est pas au 28, l'hiver n'est pas tout à fait cuit. Allez, bon anniversaire à vous. Et bien aujourd'hui, dans la famille Collier, on va souhaiter un bon anniversaire à Pauline de Sompitahure, ainsi que Thomas de Bérus. C'est également l'anniversaire aujourd'hui de Florine Bressant de Angecourt, Chantal Niort de Sols-Monclin, ainsi que Cindy Paturé de Chaumont-Porcien. Bon anniversaire à toutes les personnes que j'ai citées évidemment depuis ce matin 6h. Et comme tous les matins, bien sûr, on pense à vous, nos auditrices et nos auditeurs favoris. Dans un instant, restez avec nous. Le 2 minutes info avec René, ce sera 8h30 et toujours plus de hits d'ici là, ça revient. Ce sera avec DC's et Théodora. Très bonne matinée avec nous et bon mardi. Courage en tout cas pour cette nouvelle semaine qui commence à l'écoute de Radio 8.
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0: On est avec vous, peut-être déjà au boulot ou alors sur les routes, calé sur Radio 8, il est déjà 8h30. On parlera du cadeau du mois de mai, hein, c'est la dernière semaine pour jouer avec nous. Toujours plus de 8 avec You, c'était Jack Staley John, et là c'est l'info. Et pour le 2 minutes info, on retrouve dès maintenant René. Bonjour René.
1: Bonjour, la 21e fête de la bière de Charleville referme ses pompes sur un bilan exceptionnel. 4 jours, place du Cal, un soleil de plomb et une affluence record entre 75 000 et 80 000 visiteurs ont envahi la plus belle place de France ce week-end selon les organisateurs, pulvérisant l'ancien record qui date d'il y a 3 ans, 73 000. 55 brasseurs, 160 bières à la pression et une météo radieuse qui n'a pas que du bon. Car si le public était au rendez-vous, la chaleur a joué des tours au volume de consommation, le beau temps allié des terrasses a pesé sur les ventes sous chapiteau. Écoutez François Baer, président de l'association Bière en Fête.
2: Le beau temps est toujours un atout, bien entendu. Mais la chaleur a fait que les volumes ne sont pas forcément ceux qu'on attendait. Certains, par exemple, exposant sous le chapiteau, ont souffert de la chaleur et ont moins travaillé que l'année dernière. D'où l'importance pour nous de changer la configuration, retirer ce chapiteau, comme le veut le maire de Charleville-Mézières, et avoir vraiment un village dans la ville avec quelque chose de beaucoup plus fluide, plus aéré.
1: Voilà, ce bilan record sonne donc comme un signal fort pour l'avenir. Le chapiteau déjà montré du doigt cette année pour son aire de hangar à bestiaux devrait définitivement disparaître d'ici la 22e édition. La plus importante fête de la bière de France n'a pas fini de grandir. Intervention des secours sur la commune de Viromelin cette nuit pour une fuite de gaz non enflammée provoquée par des travaux réalisés dans la journée. Fuite localisée sur une canalisation de 4 bars et stoppée par les agents de GRDF présents sur les lieux par mesure de sécurité. 37 personnes ont dû être évacuées. Les locataires ont pu regagner leur appartement suite à la sécurisation et la coupure réseau de la part des agents de GRDF. La France n'a jamais connu un mois de mai aussi chaud. Un épisode de chaleur exceptionnel frappe le pays depuis plusieurs jours maintenant. 8 départements de l'ouest de la France sont ce matin en vigilance orange canicule. Déjà hier, de nouveaux records de température ont été battus et aujourd'hui, le thermomètre devrait encore grimper. Dans ce contexte, le Premier ministre Sébastien Lecornu présidera jeudi une réunion interministérielle sur la canicule pour faire le point sur la préparation des services de l'État. Un mot de football avec le dernier billet pour la Ligue 1. Barrage allé ce soir entre Saint-Étienne, 3e de Ligue 2, et Nice, 16e de Ligue 1. Coup d'envoi de la rencontre à 20h45. C'est la fin de cette édition. Excellente matinée avec nous.
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0: Damien de David avec Talk to Me, toujours plus de hits dans les Ardennes et du beau cadeau.
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0: 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Et puis toujours plus de hits avec Jermaine Jackson et Piazza Dora. Montez le son, voici When the Rain Begins to Fall sur Radio 8.

0: Pierre Garnier et l'Horizon pour vous souhaiter une belle journée à l'écoute de Radio 8.
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0: Allez, dernier coup d'œil sur la question du jour. Sur la page Facebook Radio 8 Ardennes, ce matin, on vous pose la question: quel est votre rituel avant de dormir? Il y a quelques jours de ça, je vous posais la question si vous dormiez correctement, vous aviez répondu. Et bien là, je vous demande: quel est votre petit rituel? Est-ce que le rituel, c'est faire votre sac? Alors ça, en général, c'est ce qu'on apprend aux étudiants, hein. Fais ton sac avant de te coucher, ça évitera d'être à la bourre demain matin. Vous préparez vos affaires, vous avez peut-être un rituel, genre la crème, ou un rituel pour vous-même d'ailleurs. Bah, vous répondez, on fera un point sur vos commentaires demain matin, bien sûr, aux alentours de 7h-10, comme d'habitude. Et puis bah là, je vais vous souhaiter une excellente journée. Je vous laisse avec Guillaume qui arrive dans un instant sur Radio 8. Il sera là dès 9h et avant cela, toujours plus de 8.
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0: On reste dans la joie, la galéjade et la gaudriole. Avec Vita, ça fait mal. Juste avant 9h et avant cela, c'est le dernier coup d'œil de l'horoscope et c'est avec Camille.
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2: 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Bonjour à tous, les béliers, vous pourriez changer d'avis plusieurs fois dans la journée, ce qui agacera autant votre entourage que vous-même. Les taureaux, un détail matériel ou pratique pourrait prendre une importance inattendue aujourd'hui. Quant à vous, les gémeaux, une personne que vous pensiez bien connaître pourrait vous surprendre par une réaction totalement inattendue. Quant à vous, les cancers, mettre votre téléphone de côté ou vous isoler un moment pourrait vous faire un bien immense. Les lions, quelqu'un pourrait chercher à tester vos limites ou votre patience au lieu de répondre frontalement. Votre meilleur atout sera aujourd'hui l'élégance. Les vierges, accepter une part d'imprévu pourrait vous éviter bien du stress inutile. Les balances, cette journée vous rappellera que les apparences sont parfois très trompeuses. Les scorpions, votre regard sur une situation pourrait changer brusquement après une simple phrase entendue au bon moment. Quant à vous, les sagittaires, vous aurez du mal à rester en place. Même mentalement, vous aurez besoin de nouveautés, de mouvements ou d'inspiration extérieure. Les capricornes, vous pourriez décider de ne plus porter seul une responsabilité qui vous fatigue depuis un moment. Les verseaux, une coïncidence étrange ou une rencontre improbable pourrait vous donner l'impression que quelque chose se met doucement en place. Et puis enfin, cher poisson, un endroit, une odeur ou une musique pourrait réveiller en vous une émotion très ancienne. Je vous souhaite à tous une très très belle journée.
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21: Améliorer la qualité de vie dans les territoires ruraux, c'est l'ambition du pacte pour les ruralités adopté par la région Grand Est il y a 2 ans. Parmi les différentes mesures mises en place, la région soutient la formation des secrétaires généraux de mairie, un accompagnement précieux pour épauler les maires dans leur quotidien et favoriser l'embauche des demandeurs d'emploi. Florian Mangeau, secrétaire général de mairie à Frignicourt dans la Marne, nous parle de son nouveau métier.
22: De l'accueil et du secrétariat au niveau de la mairie qui est en lien avec l'état civil, l'urbanisme ou la gestion courante de la commune. 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

0: On est mardi, mardi matin le 26 mai, c'est quand même le premier jour travaillé de la semaine en ce qui me concerne, en tout cas peut-être que vous aussi. Bonjour et bienvenue sur Radio 8, il est 9h, on écoute Bruno Mars, I Just Might et Zazie aussi, juste après ce sera avec Larsen.
1: Bonjour, bonjour à tous. Le lycée Sévigné de Charleville-Mézières, premier lycée de Champagne-Ardenne, a arboré le titre de lycée ambassadeur du don d'organes et de tissus. À l'origine de cette initiative, trois étudiants en deuxième année de DTS IMRT, diplôme de technicien supérieur en imagerie médicale et radiologie thérapeutique. On les écoute au micro de Radio 8 Ardennes.
2: On a été chargé aujourd'hui d'une mission, donc un peu faire la sensibilisation justement du don d'organes et des tissus. Donc autour de nous, dans la rue, personnellement, j'ai très peu été sensibilisé, mais c'est vrai que c'était très intéressant.
3: Et d'en parler à notre famille, etc., ça permet de sensibiliser les autres pour être donneur d'organes par la suite. Pour ma famille, c'est très ouvert, les sujets sur le don d'organes.
4: Du coup, on est devenu le lycée ambassadeur. Donc, c'est déjà un grand pas pour sensibiliser pour le don d'organes. Et notamment, ce matin, on a été aussi distribuer des petits flyers dans la rue pour sensibiliser un peu les gens. C'était important pour nous de leur expliquer et de savoir leur regard à eux. Et non, c'est pas parce qu'on est vieux qu'on ne donne plus d'organes.
1: Dans les Ardennes, toujours des traces importantes de PFAS. Les polluants éternels ont été retrouvés dans des produits agricoles. La préfecture annonce que deux carcasses de bovins, du lait de vache et certains légumes dépassent les seuils recommandés. La viande analysée avait déjà été consommée avant des résultats des tests. Six communes du département des Ardennes, je vous le rappelle, sont toujours privées d'eau potable. Après la découverte de PFAS au printemps 2025, les maires de ces communes ont porté plainte contre X pour mise en danger de la vie d'autrui et pollution. La France n'a jamais connu un mois de mai aussi chaud. Un épisode de chaleur exceptionnel frappe le pays depuis plusieurs jours. 8 départements de l'ouest de la France sont ce matin en vigilance orange canicule. Déjà hier, de nouveaux records de température ont été battus. Et aujourd'hui, le thermomètre devrait encore grimper. Dans ce contexte, le Premier ministre Sébastien Lecornu présidera jeudi une réunion interministérielle sur la canicule pour faire le point sur la préparation des services de l'État. Les adieux du chouchou de Roland-Garros, Gaël Monfils a fait ses adieux au public parisien dans un dernier match disputé en 5-7 hier. À 39 ans, le Français s'est incliné au premier tour face à Hugo Gaston. 4 Français se sont qualifiés pour le second tour. Parmi les rendez-vous du jour, l'entrée en lice de la numéro 1 française, Loïs Boisson. Voilà pour l'essentiel de l'actualité dans cette édition.

0: Bonjour à tous, bonjour, bienvenue, ravi de vous retrouver.
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0: 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On commence la semaine le mardi chez nous, c'est comme ça. Pour ce mardi 26 mai, 146e jour de l'année, 22e semaine de l'année, et nous sommes à 5 jours de la fête des mères. Bah justement, la fête des mères, on en parle côté cadeau. D'ici quelques instants, vous allez pouvoir vous inscrire pour gagner un package cadeau spécial fête des mères. Bon anniversaire à Lauryn Hill, aujourd'hui 51 ans, et à Lenny Kravitz qui lui en a 62. Bonne fête à Bérangère et bonne fête à Marianne. Notez que c'est la journée mondiale du challenge aujourd'hui. Matt Pokora qui arrive quand même, et Angèle, voici Balance ton quoi sur Radio 8.

Matt Pokora, c'était quand même qu'on vient d'écouter sur Radio 8. Tame Impala arrive. Tame Impala avec Jenny pour Dracula. On écoute aussi Lewis Capaldi et Indochine. Dimanche, c'est la fête des mères. 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

0: Indochine sur Radio 8, no name.
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0: Dans moins de 10 minutes, je vais vous parler du Starac Tour, la grande tournée de la Star Academy qui se poursuit. Il y a un rythme endiablé d'ailleurs, ils font 3, 4, 5 concerts, parfois plus chaque semaine, les Star Academiciens. Cette tournée qui va se poursuivre jusqu'au 28 juillet à Orange pour la dernière date de la tournée. Et il y aura une date qui sera un peu particulière, début juin. Je vous explique pourquoi dans quelques instants, le temps d'écouter Miley Cyrus avec Dream As One. Et voici New Religion de Bébé Rexha sur Radio 8.

0: Merci pour la petite.
1: Téléphone avec Cendrillon sur Radio 8. Le concert de la Starac sera diffusé sur TF1 le 6 juin. Le Starac Tour sera ce soir-là à Toulon et donc en direct sur TF1. La chaîne annonce une diffusion en direct. J'ai vérifié. Ça colle. Au niveau des dates, j'ai vérifié sur le planning. Les Star Académiciens ne seront à Toulon que ce jour-là. Donc impossible d'enregistrer la veille puisqu'ils seront la veille à Saint-Étienne le 5. Nikos Aliagas sera sur place et peut-être même qu'il y aura des guests pour accompagner les élèves, enfin les artistes de la Starac. Pour ce concert, événement, je vous rappelle, ça passe sur TF1 le 6 juin et la tournée de la Starac qui se poursuit et qui s'achèvera le 28 juillet. C'est la dernière date. Le 28 juillet, ce sera au Théâtre Antique d'Orange. Avant le retour dans l'info 10h, Joe and the Beginning et Zao MC Solar aussi avec Comme Caroline dans un instant sur Radio 8.
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1: On va écouter Lady Gaga avec The Dead Dance. Lady Gaga, ce sera juste après Taylor Swift avec Opolite. C'est pour la suite de la musique sur Radio 8 en ce mardi matin, le 26 mai aujourd'hui. Mais d'abord, le point sur l'info dans les Ardennes avec René.
2: Bonjour à tous. Dans les Ardennes, des traces importantes de PFAS, les polluants éternels, ont été retrouvées dans des produits agricoles. La préfecture annonce que 2 carcasses de bovins, du lait de vache et certains légumes dépassent les seuils recommandés. La viande analysée avait déjà été consommée avant les résultats des tests. 6 communes du département, pour rappel, des Ardennes sont toujours privées d'eau potable après la découverte de PFAS au printemps 2025. Les maires de ces communes, qui ont d'ailleurs porté plainte contre X pour mise en danger de la vie d'autrui et pollution. La maire de Malandry, Annick Dufis, il y a un mois maintenant, avait rencontré avec plusieurs de ses collègues le ministre délégué de la transition écologique, Mathieu Lefèvre, à Paris, sans résultat. Écoutez Annick Dufis.
3: J'ai abordé la question sanitaire avec la chef de cabinet, en lui reprécisant qu'on a bien compris que nous, petites communes rurales, on ne bénéficiera pas d'un suivi épidémiologique. À la limite, est-ce qu'on pourrait avoir un suivi médical? Et surtout, est-ce que la sécurité sociale pourrait prendre en charge tout ce qui concerne, par exemple, les prises de sang que réclament tous les administrés dans nos communes? Donc, la chef de cabinet a pris note et je n'ai pas eu d'autres réponses. Pour tout ce qui est le volet sanitaire, la réponse a été ça regarde le ministère de la Santé.
2: Conséquence de cette pollution, un couple de maraîchers d'Achrocourt a dû cesser son activité. Les habitants, eux, doivent se contenter d'eau livrée et payée par leur municipalité à raison de 2 litres par personne et par jour. Ailleurs en France, l'enquête avance après la découverte du corps de cet enfant de 11 ans à Rennes. 2 adolescents, un garçon de 16 ans et une fille de 15 ans ont été placés en garde à vue hier. Ils sont soupçonnés d'être liés à la mort de ce garçon qui a été retrouvé avec une serviette humide autour du cou. La France, qui n'a jamais connu un mois de mai aussi chaud, un épisode de chaleur exceptionnelle frappe le pays depuis plusieurs jours maintenant. 8 départements de l'ouest de la France sont ce matin en vigilance orange canicule. Déjà hier, de nouveaux records de température ont été battus et aujourd'hui le thermomètre devrait encore grimper. Dans ce contexte, le Premier ministre Sébastien Lecornu présidera jeudi une réunion interministérielle sur la canicule pour faire le point sur la préparation des services de l'État. Les adieux du chouchou de Roland-Garros, Gaël Monfils, a fait ses adieux au public parisien dans un dernier match disputé en 5-7. À 39 ans, le Français s'est incliné au premier tour face à Hugo Gaston. 4 Français se sont qualifiés pour le second tour. Parmi les rendez-vous du jour, l'entrée en lice de la numéro 1 française, Loïse Boisson, mais aussi du numéro 1 mondial, Yannick Sinner. Voilà pour l'essentiel dans cette édition.
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Homebreaker Summer à l'instant sur Radio 8. Dans les prochaines minutes, je vous passe David Guetta avec Teddy Swim, Stones and I. Gone, gone, gone, Elton John, Dua Lipa avec Cold Heart. Et puis on aura Gims tout à l'heure avec Soleil. 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

Soleil, c'était Gims qu'on vient d'écouter à l'instant sur Radio 8. 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Charlotte Carding Feel Good qui arrive et voici Miles Smith. Miles Smith avec Niall Horan. Ça s'appelle Drive Safe. C'est ce qu'on écoute maintenant sur Radio 8. Watching.

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0: Ok KO, Superbus et Kyo qu'on vient d'écouter à l'instant, vous êtes sur Radio 8. Ce vendredi, il y aura une soirée années 80. On va faire la fête au son des années 80. Ce sera sur la place du village de Guignicourt-sur-Vence. Ce vendredi soir, à partir de 21h30, on fait la fête jusqu'à 1h du mat, uniquement avec les titres des années 80. La suite, Harry Styles qui arrive avec American Girls, Rihanna avec Mickey Echo pour Stay, et ça c'est Alex Warren. Alex Warren dans un instant avec Fever Dream. Avant de faire le point sur l'info, tout à l'heure ce sera l'info dans les Ardennes à 11h avec René sur Radio 8.
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0: Merci d'être avec nous. Radio 8, il est 11h du mat et la suite de la musique, c'est avec, juste après l'info dans les Ardennes avec René, Dizzy Theodora pour Mélodrama, Amel Bent avec L'amour ça se donne, et je vous passe aussi DJ Snake Bipolar Sunshine tout à l'heure avec Paradise.
1: Bonjour, la 21e fête de la bière de Charleville referme ses pompes sur un bilan exceptionnel. 4 jours, place duquel un soleil de plomb et une affluence record entre 75 000 et 80 000 visiteurs ont envahi la plus belle place de France ce week-end selon les organisateurs, pulvérisant l'ancien record qui date d'il y a 3 ans, 73 000. 55 brasseurs, 160 bières à la pression et une météo radieuse qui n'a pas que du bon. Car si le public était au rendez-vous, la chaleur a joué des tours au volume de consommation. Le beau temps allié des terrasses a pesé sur les ventes sous chapiteau. Écoutez François Baer, président de l'association Bière en Fête.
2: Le beau temps est toujours un atout, bien entendu. Mais la chaleur a fait que les volumes ne sont pas forcément ceux qu'on attendait. Certains, par exemple, exposant sous le chapiteau, ont souffert de la chaleur et ont moins travaillé que l'année dernière. D'où l'importance pour nous de changer la configuration, retirer ce chapiteau, comme le veut le maire de Charleville-Mézières, et avoir vraiment un village dans la ville avec quelque chose de beaucoup plus fluide, plus aéré.
1: Voilà, ce bilan record sonne donc comme un signal fort pour l'avenir. Le chapiteau, déjà montré du doigt cette année pour son aire de hangar à bestiaux, devrait définitivement disparaître d'ici la 22e édition. La plus importante fête de la bière de France n'a pas fini de grandir. Intervention des secours sur la commune de Viromelin cette nuit pour une fuite de gaz non enflammée provoquée par des travaux réalisés dans la journée. Fuite localisée sur une canalisation de 4 bars et stoppée par les agents de GRDF présents sur les lieux par mesure de sécurité. 37 personnes ont dû être évacuées. Les locataires ont pu regagner leur appartement suite à la sécurisation et la coupure réseau de la part des agents de GRDF. La France n'a jamais connu un mois de mai aussi chaud. Un épisode de chaleur exceptionnel frappe le pays depuis plusieurs jours maintenant. 8 départements de l'ouest de la France sont ce matin en vigilance orange canicule. Déjà hier, de nouveaux records de température ont été battus. Et aujourd'hui, le thermomètre devrait encore grimper. Dans ce contexte, le Premier ministre Sébastien Lecornu présidera jeudi une réunion interministérielle sur la canicule pour faire le point sur la préparation des services de l'État. Un mot de football avec le dernier billet pour la Ligue 1. Barrage allé ce soir entre Saint-Étienne, 3e de Ligue 2, et Nice, 16e de Ligue 1. Coup d'envoi de la rencontre à 20h45. C'est la fin de cette édition. Excellente matinée avec nous.
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DJ Snake et Bipolar Sunshine, c'était Paradise sur Radio 8. Justin Jackstyle John. On écoute Turn the Lights Off. On aura Martin Garrix avec Ed Sheeran tout à l'heure. Repeat It. Et puis on aura Angèle aussi avec Justice. What do you want? 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
0: Angèle et Justice sur Radio 8, en ce mardi matin, c'était What You Want. Je sais qui sera l'invité des rencontres du Papotin, ce sera le samedi 6 juin à 20h30. Ce sera un humoriste face à la rédaction, journaliste, pas comme les autres du Papotin, c'est diffusé sur France 2. Ce sera Gad Elmaleh qui sera l'invité du Papotin, 6 juin. La suite, Vita avec Ça fait mal et Louisa Bleu Soleil. Voici Soleil Bleu sur Radio 8.

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1: 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Avec Christophe Maé, ce titre à l'instant, La Lune, alors que c'est la fête des mères, hein, ce dimanche, vous le savez. Bruno Mars qui arrive avec I Just Might. Avant de faire le point sur l'info dans les Ardennes à midi, avec René, j'accueille Cathy de Nouzonville. Bonjour Cathy.
2: Bonjour.
1: Alors vous allez rester au frais dans la maison parce qu'il fait trop chaud dehors.
2: Oui, voilà.
1: C'est ça le programme pour aujourd'hui. Hein.
2: Bah, normalement, oui.
1: Allez, on espère que vous allez passer un bon moment, donc cet après-midi. Vous aviez reconnu un titre ou un chanteur tout à l'heure?
2: Bah, Renaud.
1: Renaud, ouais, avec Axel Red.
2: Voilà. Ouais.
1: Manhattan Kaboul. Il y avait aussi Rag & Bone Man avec Human.
2: D'accord.
1: Et Pierre Demar. Un jour je marierai un ange. Et on a le plaisir, ma chère Cathy, de vous offrir un ensemble de cadeaux pour la fête des mères avec nos partenaires, les commerçants des Ardennes. Le package spécial fête des mères qui va arriver dans les plus brefs délais à la maison.
2: Ah, mais d'accord,
1: oh,
2: bah, je vous remercie beaucoup.
1: À bientôt, Cathy, c'est la première fois que vous gagnez sur l'antenne, hein, je crois, en plus.
2: Oh, oui, oui, oui.
1: Ah oui. Vous n'êtes pas inhabitué au...
2: Je suis émue, là.
1: À ce point-là, vous n'êtes pas habitué à gagner à la radio, du coup.
2: Oh non, pas du tout, non.
1: Eh bien, écoutez, pour la fête des mères, c'est une grande première. On vous offre votre cadeau. On vous rappelle, je pense, dans les prochaines minutes. Et je vous souhaite de passer une bonne journée, donc, au frais à la maison.
2: Bah, merci beaucoup.
1: Hein. À bientôt, Cathy.
2: Bonne journée.
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1: 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Puis 16h, ce sera Mathias pour vous accompagner avec un nouveau package spécial fête des mères à remporter. Quant à moi, demain matin, je vous offrirai des places de cinéma entre 9h et midi sur Radio 8. Bon après-midi à tous, salut.
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2: Bonjour, bienvenue dans cette édition de la mi-journée. Le lycée Sévigné de Charleville est devenu le 19 mai dernier le premier lycée de Champagne-Ardenne à arborer le titre de lycée ambassadeur du don d'organes et de tissus. Une plaque a d'ailleurs été dévoilée devant l'établissement, symbole d'un engagement qui dépasse largement les murs de l'école. À l'origine de cette initiative, des étudiants en deuxième année, diplôme de technicien supérieur en imagerie médicale et radiologie thérapeutique. Des étudiants qui ont assisté à une conférence organisée au centre hospitalier intercommunal Nord-Ardenne par la coordination hospitalière des prélèvements d'organes et de tissus du China. Jennifer Billard, cadre de ce service, avait déjà accompagné en 2023 le village de Sury dans sa démarche pour devenir le premier village ambassadeur du don d'organes dans les Ardennes. Jennifer Billard multiplie ce type d'initiative et c'est une nécessité, comme elle l'explique au micro de Radio 8.
3: C'est important de continuer à communiquer et à déployer sur les différentes structures parce que clairement, la communication elle est encore difficile autour de ce sujet parce que forcément, le don d'organes, ça renvoie forcément dans un premier temps à la mort. On essaye de voir un peu plus loin et de se rendre compte que derrière ça, c'est quand même la vie, puisque c'est la vie retrouvée pour d'autres personnes. Et donc, c'est vraiment important de communiquer parce que le taux d'opposition continue d'augmenter. Clairement, ça a un impact parce que les jeunes, effectivement, ils ont une parole beaucoup plus libérée. Aujourd'hui, ils sont sensibilisés sur un tas de choses. Et déjà, dès le plus jeune âge, hein, moi, mon fils, il a 9 ans, il est déjà sensibilisé. Et ils en parlent avec beaucoup plus d'aisance que nous. On observe dans les chiffres que finalement, la tranche d'âge qui pose problème sur ce sujet, c'est 40-60 ans. Parce que après 60 ans, on se dit, je suis trop vieux, j'ai plus rien à donner, ce qui est totalement faux. Et finalement, de toucher les générations le plus tôt possible, ça permet de dédramatiser le sujet et faire en sorte que ça soit plus du tout un tabou. Donc c'est très très important que nos jeunes soient sensibilisés.
2: Dans le reste de l'actualité, à Viremont, l'intervention des secours sur la commune de Viroet la nuit dernière pour une fuite de gaz non enflammée provoquée par des travaux réalisés dans la journée. Fuite localisée sur une canalisation de 4 bars et stoppée par les agents de GRDF présents sur les lieux par mesure de sécurité dans ce bâtiment. 37 personnes ont dû être évacuées. La France n'a jamais connu de mois de mai aussi chaud. Un épisode de chaleur exceptionnelle frappe le pays depuis plusieurs jours. 8 départements de l'ouest de la France sont aujourd'hui en vigilance orange canicule. Déjà hier, de nouveaux records de température ont été battus. Aujourd'hui, le thermomètre devrait encore grimper. Justement, il va faire beau et chaud cet après-midi au programme. L'anticyclone est bien installé sur les Ardennes. Le soleil va briller. Le thermomètre va grimper jusqu'à 31 degrés. 31 degrés notamment à Douzy, où la baignade ouvre cette semaine et jusqu'au 30 juin, les mercredis, samedis et dimanches, à partir du 1er juillet, la baignade sera alors autorisée tous les jours, a-t-on appris. Voilà pour l'essentiel de l'actualité. Bon appétit.
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Vous écoutez Radio 8, très bon mardi et bonne reprise pour la plupart d'entre vous. Il est 14h, cet après-midi on va continuer avec Francis Cabrel. Mais d'abord, voici Juste et Jack Style et John.

0: Francis Cabrel sur Radio 8 avec Encore et Encore.
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0: Bienvenue, passez un très bon mardi. J'espère que vous avez passé un excellent week-end de 3 jours pour certains d'entre vous. Ravi de vous retrouver aujourd'hui. On est ensemble jusqu'à 16h en cette dernière semaine du mois de mai. Déjà que ça passe vite. 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Allez, voici Teddy Swims et Mr. Know It All sur Radio 8.

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0: Peut-être que ce week-end, vous avez joué à la pétanque et en Dordogne. Un couple de boulistes, eux, ont été volés. Plusieurs boules de pétanque disparaissent chaque nuit. Et un jour, ils découvrent en installant une caméra que c'est un renard qui leur piquait leurs boules. Ils préfèrent les boules aux poules. 19 boules dérobées, soit près de 900 euros de matériel ont volé quand même. Ils ont carrément mis un tracteur GPS sur une boule pour retrouver ce renard et ses boules. Pour l'instant, je ne sais pas où ça en est, mais c'est quand même assez dingue. Je ne sais pas pourquoi il est attiré par des boules de pétanque. Allez, pour la suite sur Radio 8, on va écouter Vita cet après-midi et Damiano David.
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0: Jérémy Frérot avec Frérot sur Radio 8.
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0: 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Voici Gims, c'est Théodora et spa. Un petit spa pour la fête des mères, c'est sympa aussi.

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0: Bruno Mars avec I Just Might sur Radio 8.
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0: 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Voici Joseph Kamel, les crashs sur Radio 8.
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0: Ed Sheeran sur Radio 8 avec Sapphire. Le chanceux du jour habite aux États-Unis, dans le New Jersey. Il a fouillé un petit peu dans ses placards, dans un pantalon. Plus particulièrement, il y a trouvé dans sa poche un ticket de loterie. Alors déjà, il faut savoir qu'il a joué en mai 2025. Et un an plus tard, la loterie du New Jersey lance un appel. Le gagnant ne s'est toujours pas manifesté. Et c'est comme ça qu'il apprend à la télé que peut-être il devrait quand même fouiller, lui, chez lui. C'est peut-être le gagnant de ce fameux ticket abandonné depuis un an. Et effectivement, c'était bien lui. Résultat, il a gagné 5,9 millions de dollars en sachant qu'il ne restait que quelques jours avant l'expiration du gain. Donc, il a eu quand même beaucoup de chance, hein. Faut quand même fouiller dans vos poches si vous avez joué récemment au loto. Vérifiez, hein. On sait jamais. Allez, pour la suite, on va écouter Joe cet après-midi et M. Pokora sur Radio 8.
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0: Vanessa Paradis avec les épines du cœur sur Radio 8.
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0: 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Allez, voici Pierre Garnier, l'horizon.

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0: Christophe Maé avec La Lune sur Radio 8. C'est un excellent mardi après-midi avec David Guetta qui arrive et puis Trinix. On se retrouve nous demain dès 14h et c'est Mathias qui vous accompagne de 16h à 19h sur Radio 8.
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0: bienvenue chez nous, c'est Radio 8. Alors merci beaucoup à Louise qui va revenir, c'est promis, demain dès 14h. Quant à moi, bon écoutez, je vous accompagne jusqu'à 19h. Bah oui, avec la musique, les infos, les cadeaux et Charlotte Cardin. Radio 8, il est 16h.
1: Bonjour à tous, l'épisode de chaleur n'est pas terminé en France. 8 départements sont toujours en vigilance orange canicule, du Finistère au Maine-et-Loire en passant par le Morbihan et la Loire-Atlantique. Cet épisode a fait au moins 7 morts dans le pays. La ministre de la Santé, Stéphanie Rist, a tenu à rappeler tout à l'heure les bons gestes à adopter.
2: Pour l'instant, ce qu'on peut dire, c'est qu'il n'y a pas de tensions particulières qui nous sont remontées, même si il peut y avoir un peu plus d'appels parce que les gens ne se sentent pas forcément bien quand il fait très chaud. Beaucoup de gens se sont moqués sur mes réseaux sociaux quand j'ai pu prévenir en disant qu'il fallait boire de l'eau même si on n'avait pas soif. Et bien tant pis, je le redis, il faut boire de l'eau même si on n'a pas soif, il faut fermer ses volets, il faut se protéger de ces vagues de chaleur, même si on commence à en avoir l'habitude. Je pense qu'il est très important de repasser les messages. C'est une sorte de solidarité générale qu'il faut avec cette vague de chaleur qui arrive.
1: Et plusieurs communes ont battu le record mensuel de température aujourd'hui, notamment dans l'ouest du pays. Alors que les négociations de paix semblaient avoir progressé, l'Iran accuse les États-Unis d'avoir violé le cessez-le-feu. Washington a annoncé ces dernières heures avoir frappé des sites dans le sud du pays. Les anciens dirigeants de Lafarge libérés sous contrôle judiciaire, Bruno Lafont et Christian Hérault, étaient incarcérés depuis la mi-avril après leur condamnation pour financement du terrorisme dans le dossier des activités du cimentier en Syrie. Ils avaient demandé à la Cour d'appel de Paris leur mise en liberté avant un nouveau procès. Les organisateurs souhaitent laisser à la justice le temps d'établir les faits avec le recul et l'objectivité nécessaire. Le Bell Arena Indoor Festival en Suisse annonçait le report du concert de Patrick Bruel prévu fin juin après les différentes plaintes pour violences sexuelles contre le chanteur français. Et puis en foot, le barrage aller entre Saint-Etienne et Nice ce soir. Premier match d'une double confrontation pour déterminer qui évoluera en Ligue 1 et en Ligue 2 la saison prochaine. Le stade Geoffroy Guichard sera guichet fermé pour cette affiche. Coup d'envoi à 20h45. Très belle journée à tous.
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0: Ah, on se souvient qu'à une époque, on était convaincu qu'on allait gagner une Coupe du Monde grâce à cette chanson. Et bah, ça n'a pas marché en fait.
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0: Ouais, on écoutait Gala avec Freed from Desire, la chanteuse italienne. Bientôt la Coupe du Monde, hein. Coupe du Monde de football, ça approche à grands pas. Alors pour les sportifs, ça s'enchaîne maintenant à toute vitesse, il n'y a pas de doute. Qu'est-ce qu'on a? On a Roland Garros en ce moment, il y aura la Coupe du Monde de football, il y aura le Tour de France. Et on n'a pas fini d'entendre des commentateurs à la télévision et parfois à la radio. Elena dans quelques instants et Capuche, Lewis Capaldi aussi avec Survive. Et puis on va aller faire un petit tour du côté de la Malacado parce que ça ne vous a pas échappé. Dimanche, nous serons le 31 mai, alors c'est un week-end sans férié, je préfère vous le dire, mais avec la fête des mamans. Et on gâte les mamans cette semaine, je vous en parle dans quelques minutes, ici sur Radio 8.

0: Ah, elle est très jolie cette chanson signée Elena, c'était Capuche.
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0: 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Dans un petit instant, Alex Warren. Ah, il enchaîne les succès avec efficacité. Alex Warren, la nouveauté pour lui, Fever Dream, c'est sur Radio 8 et c'est juste après la pause.
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Et tout va bien pour eux, franchement, le groupe Indochine. On les écoutait ici avec cette chanson, c'est Nonem. Ça fait partie de l'album Babel Babel, qui a franchi quand même le cap des 300 000 exemplaires vendus. On rappelle aussi la grande tournée Arena Tour qui a fait 1 300 000 billets vendus. C'est carrément colossal pour le groupe Indochine. Continuez de jouer avec nous, mot de passe fleur à laisser au standard. 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Mot de passe, fleur, tout de suite à Mel Bent. L'amour, ça se donne.

0: On était parti chez les ch'tis, mais oui, avec la chanteuse lilloise Pauline. Allô le monde, pianiste à la base, la chanteuse Pauline. Et malheureusement, on a un petit peu perdu sa trace. C'est dommage parce que ce titre, ça avait été un joli, joli, joli carton. Il est déjà bientôt 17h. Au-delà de 17h, on parlera de Vianney. Tiens, on a des bonnes nouvelles. Si vous êtes fan de Vianney, avec un retour d'ores et déjà annoncé, ah bah ça se voit que sa cabane est terminée. Il veut se remettre au boulot. C'était Jack Style et John avant les infos de 17h. 17h, on en profitera non seulement pour s'informer, mais aussi pour parler du prix des carburants sur Radio 8.
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0: d'œil sur l'actu, le coup d'œil sur le prix des carburants dans les Ardennes. Et un petit peu plus tard, ça fait mal. Ah, elle est passée à la station-service apparemment. On va écouter Vita, il y aura Sambor également avec Home Riker. Tout de suite l'actu, Radio 8, il est 17h.
1: Bonsoir à tous. Le mercure ne va pas redescendre tout de suite. La chaleur pourrait continuer à monter et atteindre localement 38, voire 39 degrés dans les prochains jours, prévient Météo France. 9 départements de l'ouest du pays sont désormais en vigilance orange en cette fin de journée. 13 le seront demain. Il faudra attendre dimanche pour observer une baisse généralisée des températures. Emmanuel Macron recevait aujourd'hui l'équipe de France de l'électrification à l'Élysée. Les opérateurs se sont engagés à déployer 240 000 bornes de recharge de véhicules électriques supplémentaires d'ici à 2030, a annoncé le chef de l'État. L'objectif est d'atteindre 400 000 points de recharge ouverts au public dans un peu moins de 5 ans. Pour ceux qui doivent encore mettre du carburant dans leur véhicule, l'aide pour les travailleurs grands rouleurs pourra être demandée à partir de demain sur le site des impôts. Vous pouvez déjà vérifier votre éligibilité grâce à un simulateur dédié. Pour pouvoir bénéficier de ce coup de pouce, il faut notamment réaliser une distance supérieure à 15 km par trajet domicile-lieu de travail, soit un kilométrage annuel supérieur à 8000 km. Les enfants abandonnés au Portugal seront confiés aux services sociaux français à Colmar. La mère et son compagnon sont mis en examen et ont été placés en détention provisoire en fin de semaine dernière. Le couple a montré une certaine forme de détachement par rapport à la situation, selon le porte-parole de la gendarmerie portugaise. 4 morts, dont 2 enfants en Belgique. Un car scolaire a été percuté par un train ce matin à un passage à niveau dans le nord du pays. Le ministre belge de l'Intérieur a déploré un tragique accident sur ses réseaux sociaux. Les causes ne sont pas connues pour le moment. Et puis en tennis, l'exploit de Moïse Kouamé à Roland-Garros, le jeune Français de 17 ans, a battu en 3-7 l'ancien numéro 3 mondial Marin Cilic cet après-midi lors du premier tour du tournoi parisien. À suivre également cette fin de journée, le premier match de Loïs Boisson, demi-finaliste l'an passé, allait face à la Russe Anna Kalinskaya. Très belle fin d'après-midi.
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0: Bon, on commence avec le diesel. Carrefour Contact propose 2,081 à Rimogne, 2,088 c'est chez Leclerc, Sedan pour le samplon 98, 1,990 chez Total Energy à Attigny ou encore du côté d'Asfeld, samplon 95, 1,990 également chez Total Energy à Attigny, c'est le cas également à Fumé. Du côté d'Asfeld également. Et puis on termine par le GPL, notre petit tour d'horizon. On a 0,995 chez Leclerc-Sedan.
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0: Qu'est-ce que c'est joli cette chanson Razor Light avec America.
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0: Alors dimanche, c'est la fête des mamans et à l'occasion de la fête des mères, des jolis packages, vous l'avez entendu, repas au restaurant, soins bien-être, bijoux, bouquets de fleurs, compositions florales. 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Attention, roulement de tambour du côté de Sedan chez Martine. Martine Torto, bravo Martine, vous gagnez un joli package spécial fête des mères. Il reste à nous rappeler 03 24 27 45 46. On a besoin de vos coordonnées complètes. 03 24 27 45 46. Et ça, c'est la suite. Bruno Mars. On écoutera I Just Might. C'est juste après la pause. Et puis restez à l'écoute. 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

0: C'est Goldman sur Radio 8 avec encore un matin.
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0: 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On va retrouver Tame Impala, on va retrouver Harry Styles aussi, la nouveauté pour lui, c'est American Girls.

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0: On se souvient qu'elle s'était rapprochée de la scène French Touch avec son passage sur la scène de la cérémonie de clôture des Jeux Olympiques. La chanteuse Angèle ici qui collabore avec Justice pour What You Want et qui annonce surtout un nouvel album. Nouvel album à paraître maintenant, si tout va bien, à l'automne prochain. Vous êtes sur Radio 8 partout dans les Ardennes. Les infos à 18h, ce sera en compagnie de René et juste avant... Elle est la première personnalité des années 90 à voir son étoile sur le Walk of Fame à Hollywood. Miley Cyrus, Dream As One. On l'écoute dans un instant sur Radio 8.
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0: pas mal de commencer la semaine en mardi. Regardez, demain, c'est déjà mercredi. D'ailleurs, quelle météo pour demain? On va en reparler dans quelques minutes. On va parler actualité ardennaise aussi avec René. Après ça, il y aura Joe et End of Beginning. 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
1: Bonsoir Mathias, bonsoir à tous. L'année 2026 sera l'année du renouveau à Rethel concernant le centre social, les travaux du futur centre social dont le montant total est estimé à 1,2 million d'euros TTC vont débuter d'ici à quelques semaines, précise la municipalité. Écoutez Joseph Afribo, le maire de Rethel pour Radio 8.
2: Le centre social, la création du centre social, la consultation des entreprises, ça a bien avancé. Ce n'est plus la Rethelienne depuis 30 ans. Ça y est, maintenant c'est acté, donc c'est même budgété et je dirais que le plan de financement est arrêté aussi, financé à 80% par des aides, donc ça ne peut qu'aller dans le bon sens et la consultation des entreprises a eu lieu, donc on sera dans l'enveloppe, donc on n'aura pas à reconsulter, ce qui veut dire que pour moi, je peux dire enfin que l'ordre de service sera signé la première dizaine de juin 2026. Donc, ce qui veut dire que les travaux démarrent dans la foulée avec une espérance d'ouverture fin de l'année, début 2027, hein, parce qu'il y a quand même 1 million d'euros de travaux de prévus sur ce chantier-là.
1: Voilà, donc 1,2 million d'euros TTC, dont 844 000 euros d'aide de l'État via l'ANRU pour 25% ou encore la Cave des Ardennes pour plus de 37% du budget global. Intervention des secours sur la commune de Viromolin la nuit dernière pour une fuite de gaz non enflammée provoquée par des travaux réalisés dans la journée. Fuite localisée sur une canalisation de 4 bars. Par mesure de sécurité, une lance a été établie. 37 personnes ont été évacuées en pleine nuit. Des locataires qui ont pu regagner leur appartement suite à la sécurisation et à la coupure du réseau de la part de GRDF. Dans les Ardennes, des traces importantes de PFAS, les polluants éternels ont été retrouvés dans des produits agricoles. La préfecture annonce que deux carcasses de bovins, du lait de vache et certains légumes dépassent les seuils recommandés. À noter que 6 communes du département des Ardennes, sachez-le, sont toujours privées d'eau potable après la découverte de PFAS au printemps 2025. Les maires des communes ont d'ailleurs décidé de porter plainte contre X pour mise en danger de la vie d'autrui et pollution. Conséquence de cette pollution, un couple de maraîchers d'Arrecourt a dû cesser son activité. Les habitants, eux, doivent se contenter d'eau livrée et payée par leur municipalité à raison de 2 litres par personne et par jour. Fréquentation record pour la fête de la bière 2026 sur la place du Cal, une 21e édition sous le soleil avec une affluence entre 75 000 et 80 000 personnes. Seul bémol, les stands situés sous le chapiteau ont souffert de la chaleur. Chapiteau qui devrait disparaître l'an prochain au profit de nouveaux chalets, une quinzaine au total. Et puis du foot pour terminer avec le dernier billet pour la Ligue 1. Barrage aller ce soir entre Saint-Étienne, 3e de Ligue 2 et Nice, 16e de Ligue 1. Coup d'envoi tout à l'heure à 20h45. Tout de suite, la couleur du ciel de demain.
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1: La couleur du ciel de demain, nous serons le 27 mai. Le soleil va continuer de briller en ce mercredi. Un soleil au beau fixe et des températures caniculaires attendues. Jusqu'à 30 degrés demain après-midi attendues à Auvillé-les-Forges, Tourteron ou encore du côté de Noire. Excellente soirée et à demain.
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1: Ouais, n'oubliez pas, dimanche d'ailleurs, c'est la fête des mamans. Et toute cette semaine, on a plein de cadeaux ici sur Radio 8. On en reparlera. Pour l'heure, on a des nouvelles de Vianney. Bah, on se demandait où il était. Bon, en même temps, sur les réseaux sociaux, il a beaucoup parlé de la construction de sa cabane. De ce fait, il s'était retiré de la scène. Et 5 ans après, il est de retour. Vianney, qui avait mis la musique entre parenthèses, notamment donc pour construire sa cabane, vient d'annoncer une nouvelle tournée de 40 dates. Attention, pas tout de suite. À partir de mars 2027, le chanteur a publié sur les réseaux sociaux une vidéo d'annonce listant ses prochains concerts dans les Zénith et Arena. Elle débutera donc le 24 mars 2027, cette tournée. Du côté de Reims, il n'a pas mentionné encore l'arrivée d'un prochain album, mais en général, quand une tournée est annoncée, un album sort un petit peu avant la tournée. Son dernier album, c'était l'album de duo et de trio, l'album A2, A3. C'était en 2023. On attend maintenant donc un nouvel album pour lui. Manifestement, sa cabane étant terminée, il avait dit « Je vais m'enfermer dedans pour écrire et pour créer des chansons. Le projet pourrait rapidement voir le jour. » Donc, dans un instant, Taylor Swift. Sur Radio 8, dans les Ardennes, Taylor Swift avec Up A Light. Rendez-vous juste après la pause, on invitera Mickey également dans quelques minutes.
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0: 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Regarde.

0: Culture 8 dans les Ardennes, Daisy et Joseph Kamel. Demain, nous serons déjà mercredi. C'est pratique de faire l'impasse sur le lundi. Mais oui, lundi, c'était férié. J'espère que vous avez bien profité de ce long week-end, d'ailleurs, de Pentecôte, parce que maintenant, c'est terminé, les fériés. Il va falloir attendre le 14 juillet. Donc, pour les juilletistes, ça risque de tomber en plein cœur des vacances. Pour les aoussiens, il y aura la possibilité de faire un week-end prolongé, puisque la fête nationale va tomber un mardi. Donc, en étant un petit peu stratégique, en prenant congé le lundi 13, il y aura quelque chose à faire. Moi, je vous retrouve demain, ici même, à partir de 16h, demain matin. C'est Laurent qui va réveiller les Ardennes à partir de 6h. Et ça, c'est pour se quitter. The Way We Touch. C'est le tout nouveau Charlotte Cardin. C'est ce qu'on écoute dans un instant sur Radio 8. Salut.
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